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13: Est-ce que vous voulez vous présenter ? Vas-y.
14: Moi, je m'appelle Arthur. Je suis en première année de double licence, histoire socio. Et si je suis venu à la base, c'est parce que je suis intéressé par le journalisme. Et du coup, je trouve ça intéressant.
13: Voilà. Donc tu veux être journaliste ?
14: Ouais.
13: Tu veux être journaliste de quoi ?
14: Honnêtement, je peux être journaliste de beaucoup de choses. Il y a plein de choses qui m'intéressent. Ça peut être dans le sport, ça peut être dans la politique.
13: Autour des micros, il y a aussi d'autres étudiants et étudiantes. Ouais. Est-ce que vous voulez vous présenter ?
15: Moi, je m'appelle Eliane. Je viens d'Australie et je suis une étudiante d'échange en fait. Et alors que mon français c'est pas parfait.
13: Si, si, très bien.
15: Mais j'étudie les relations internationales et aussi l'informatique.
13: Et toi ?
16: Moi, je m'appelle Alice. Je suis italienne. Je suis une étudiante d'échange comme Liliane. Et j'étudie les langues. J'étudie la langue française et la langue anglaise et aussi la langue des signes italienne.
17: Moi, je m'appelle Effie. Et je suis pareil en histoire et sociologie, double licence. Et là, pareil, moi, je ne suis pas peut-être tourné exactement sur le journalisme, mais plus un peu à la base sur les relations internationales, même si ma licence n'a pas trop de rapport avec ça. Et donc ça m'a intrigué parce que pouvoir s'exprimer, pouvoir parler de sujets, notamment les débats, tout ça, ça passe souvent avec par la radio. Donc je trouve ça super intéressant d'avoir une association justement où on peut s'exprimer et parler de sujets divers et variés.
13: Donc ma question pour vous cinq, c'est de dire l'année qui vient, c'est les élections présidentielles en France. Donc, je ne vais pas vous demander pour qui vous allez voter bien sûr. Par contre, je serais curieuse de savoir, quand on est jeune comme vous, est-ce que vous vous intéressez à la politique ? Est-ce que c'est quelque chose que vous allez voir régulièrement ? Est-ce que vous en parlez avec des gens qui ont votre âge, avec vos parents ou pas ? Ou est-ce que ça vous intéresse pas du tout ?
14: Je commence. Alors, moi, c'est parce que c'est dans ma famille déjà. Mais c'est parce qu'on est dans ma famille déjà. Mais parce donc on en parle depuis que je suis tout petit, etc. Et dans ma famille, on a un peu de tout. On a des gens qui sont de gauche, des gens qui sont de droite, des gens qui sont croyants, des gens qui sont pas croyants. Ça dépend en fait du côté de ma mère ou du côté de mon père. Mais du coup, j'ai touché un peu à tout en termes de ce qui est politique, etc. Forcément, moi, je suis très immergé là-dedans. Donc pour moi, c'est important. Aujourd'hui, à mon âge, où j'ai 18 ans, je ne m'implique pas énormément sur tout ce qui est, je sais pas, par exemple, manifestation, par exemple. Après, c'est parce que je suis encore jeune, mais je ne m'implique pas énormément sur ça. Je ne regarde pas, par exemple, des meetings, etc. Je ne suis pas en présence avec des meetings. Je m'intéresse à la politique, mais c'est assez de loin quand même, parce que je trouve qu'il y a un côté actuellement assez, je sais pas, c'est anxiogène, mais en tout cas un peu négatif de toujours être branché politique tout le temps, parce que forcément t'as les partis qui font peur, t'as les partis qui sont inquiétants, et quand tu vois que par exemple la politique française actuellement elle avance pas toujours dans quelque chose que tu peux considérer comme positif, et c'est forcément pas très positif mentalement pour moi du coup de tout le temps penser à ça en fait. Donc je m'intéresse vraiment à la politique, mais vraiment à l'approche des élections, et le reste du temps j'essaie de rester assez de loin pour respirer un petit peu en fait, profiter d'autres choses. Mais pour le coup, par exemple, le 17 octobre, il commence à y avoir un mouvement de foule où il y a peut-être un retour des gilets jaunes le 17 octobre. Donc honnêtement, si c'est possible un retour des gilets jaunes, moi j'y serai le premier jour, je serai à Paris et voilà.
17: Moi, pour le coup, c'est vraiment mon domaine. C'est ma passion, les sciences politiques. Donc oui, je suis impliqué tous les jours, je regarde les infos, je suis en direct ce qui se passe.

0: De temps en temps, j'essaie de regarder des meetings, mais vu qu'ils sont très longs, je les regarde pas forcément en entier. Mais par exemple, là, il y a eu le grand débat des 7 grands candidats. Donc, j'ai regardé à peu près le meeting. C'est plus centré sur l'économie, donc je m'y connais un peu moins. Mais c'est vraiment intéressant de regarder. Et moi, cette passion-là, elle est venue petit à petit tout seul. Donc, en même temps d'histoire, la politique m'intéressait beaucoup. Et donc là, bah, à l'approche des élections présidentielles, j'essaie un peu de voir ce que tous les candidats présentent à peu près. Et donc, en tant que jeune, ce qui est sûr important, ne pas se faire influencer. Et ça, malheureusement, beaucoup tombent dessus. On va entendre un truc qui va nous intéresser d'un candidat. Hop, bah, lui, c'est franchement futur président. Et en fait, c'est en regardant et en apprenant des erreurs et de ce qu'il raconte à la suite en détail. Et là, on se rend compte qu'en fait, c'est pas forcément la personne qu'on s'imaginait. Donc, s'impliquer en politique quand on est jeune, c'est quelque chose de très bien. Mais il y a un grand piège. C'est moi aussi, je me suis fait avoir. Dans le temps, à un moment j'étais fan d'un candidat et petit à petit en fait je me suis rendu compte que c'est pas du tout en fait la personne que je recherchais et voilà donc j'essaye de m'impliquer au mieux et là à l'approche des élections présidentielles c'est parfait, je peux voter donc j'irai le faire dès que possible.
1: Moi, en fait, ok, j'étudie les relations internationales, en fait, et alors je m'intéresse beaucoup la politique, les politiques internationales que les politiques domestiques. Mais j'aime bien et je pense qu'il faut qu'on discute et on fasse partie de la politique, en particulier les jeunes, parce que, en fait, nous sommes la future. C'est cringe, mais c'est vrai. Oui, et je pense qu'il faut discuter, il faut penser de ce sujet parce que c'est la future, en fait. Et oui, et en Australie, il y a beaucoup une culture de on s'en fiche de la politique en fait. Mais à mon avis, c'est dangereux ça. C'est dangereux de vivre en ignorance.
2: Moi, c'est Colette Bintugiasi. Je suis étudiante à l'Université de Tours en licence 1 en lettres modernes. Je suis étudiante sénégalaise. Et ça fait un an que je suis là. Je me dis que la politique, je parle pas assez de la politique, mais je pense que c'est un domaine qu'on doit, nous jeunes, on doit vraiment parler parce que ça,

0: C'est un aspect qui parle de notre pays. Donc c'est forcément en parler. Parce que ce sont des décisions qui après vont affecter la jeunesse et tout. Je pense qu'on doit en parler souvent, nous jeunes. Merci beaucoup.
1: Je pense que la politique, c'est très important pour nous jeunes. Et dans mon expérience, les jeunes sont très intéressés à la politique. J'ai beaucoup d'amis qui sont très intéressés et on parle beaucoup de la politique. Et il y a des opinions différentes. J'ai des amis qui sont de droite, de gauche, mais on parle ensemble. Et je pense que ça, c'est très important pour avoir une... C'est très
2: important. Donc, puisqu'on a un futur journaliste politique sur le plateau, allez, quelle sera ta question finale pour tes camarades ici sur le plateau? Je te laisse leur poser une dernière question.
3: Ce que j'aimerais savoir, et après c'est pas forcément demander pour qui vous allez voter, mais en fait juste ça m'intéresserait, est-ce que vous êtes beaucoup influencé par les syndicats, justement à côté des étudiants? Il y a énormément de syndicats plutôt de gauche qui se présentent devant les étudiants, et est-ce que vous justement vous êtes impliqué? Est-ce que ça vous intéresse ou pas ce que les syndicats proposent et de les rejoindre? Ou vous voudrez justement avoir aussi d'autres visions, par exemple d'autres syndicats, exemple de droite, qui soient intégrante partie de la faculté?
2: Un syndicat, c'est quoi?
3: C'est un peu en fait un groupe politique, mais qui représente les étudiants notamment. Il y en a, je crois qu'il y en a un là-bas.

0: et ils proposent en fait des solutions pour les étudiants dans le domaine politique, mais c'est plus en fait d'aide pour les jeunes pour par la suite justement influencer aussi les voies futures. Donc là par exemple, si c'est un syndicat de gauche, il va quand on va les rejoindre, ils vont plutôt vous influencer à voter pour LFI pour avoir justement ce genre de programme pour les étudiants.
1: Alors peut-être ajouter que les syndicats ne sont pas affiliés à des partis politiques et en fait leur propos c'est nous voulons défendre les droits des étudiants, les droits des travailleurs si c'est des syndicats professionnels. Et donc pour faire ça, on va, selon le syndicat, nous on veut qu'il y ait des bourses plus élevées, nous on veut qu'il y ait plus de logements. Peuvent dire, nous ce qu'on aimerait c'est que comme il n'y a pas assez de logements pour les étudiants, on voudrait que ce soit que pour les étudiants français et pas pour les étudiants internationaux.
0: Donc ma question c'est que justement on les voit beaucoup moins présentés, justement représentés les syndicats de droit. Donc en fait vous, qu'est-ce que vous en pensez à peu près de impliquer politiquement les jeunes à la fac? Mais en fait bon, politiquement pas forcément, parce que comme vous avez dit, normalement officiellement ils ne représentent pas de parti, mais ça a quand même sa petite influence. Donc voilà, je voulais savoir ce que vous en pensez. Est-ce que vous voulez justement qu'ils soient beaucoup plus ouverts, parce que c'est vrai que ça fait grand débat le fait qu'il y a des syndicats dedans.
2: Ma question, c'est les syndicats de droit, ils défendent quoi en fait?
0: Ça dépend de chaque faculté. Honnêtement, je ne me suis pas renseigné sur aucun des syndicats vu que je suis nouveau, mais ils proposent différents programmes.
3: Tu veux répondre? Ah, tu veux répondre? Non, moi j'aimerais te répondre. Bonjour. Je pense que c'est compliqué de mettre en avant. Capucine, je suis en double licence en L1, sociologie et histoire. On est dans la même licence. Ah. Je trouve ça compliqué déjà, surtout dans notre faculté, on est au Tanner. C'est particulièrement un endroit où je pense que c'est pas diversifié certes, mais il y a aussi la liberté de chacun. Je trouve ça important de syndiquer, etc. Après, est-ce que syndiquer sur tous les partis, c'est peut-être pas important pour tout le monde. Il y en a peut-être qui le réclament, etc. Je pense que aussi ça dépend dans quelle faculté tu es. Et je pense que ici c'est pas forcément vital parce qu'on a des syndicats déjà qui sont très importants. Je trouve ça important qu'il y ait la pluralité politique. Après, encore une fois, comme on dit, le syndicat, c'est pas forcément politique, même si à la base, on est quand même plusieurs temps sur tourner des droits du côté de la gauche. Après, ça, c'est libre à chacun. Je m'entends pas, excuse-moi. C'est libre à chacun. Je trouve que, vu que le syndicat, c'est libre, moi, je trouve ça pas forcément utile, mais c'est d'un côté personnel. Après, si les gens veulent faire un syndicat, libre à eux de créer leur syndicat et de vouloir, s'ils sont plusieurs à vouloir le faire, libre à chacun. Le syndicat, c'est tellement libre que... c'est aussi, si on veut le proposer, il faut le faire aussi, il ne faut pas demander aux autres que ce soit déjà créé. Le syndicat, il n'est pas forcément créé à la base dans toutes les facs, pardon. Donc il faut aussi se mettre en avant. S'il y en a qui veulent le faire, libre à eux. Après, moi, personnellement, ce n'est pas quelque chose qui me dérange. Je comprends que ça peut se déranger certains. Mais à ce moment-là, quand tu es engagé dans la politique et que tu veux vraiment faire plus dans ton parti ou dans tes idées, au-delà du parti, dans tes idées, c'est à toi aussi de même aller dans le syndicat, proposer, s'ils sont pas d'accord, à ce moment-là, tu te mets de côté et tu crées quelque chose de toi-même. Voilà. Mais après, je trouve ça important qu'il y ait un peu plus de réalité.
4: La question, c'est qu'est-ce que je pense des syndicats, c'est ça ou...
0: Ouais, et en fait, le fait qu'on les implique, qu'on applique en fait les jeunes dans des syndicats où justement, ils vont influencer aussi la voix et les... comment les jeunes vont penser. Par exemple, tu as beaucoup de syndicats qui sont orientés sur différentes idéologies. Et que vous, est-ce que vous pensez que ça devrait être OK de partager ce genre d'idées, malgré qu'elles soient politiques, partager ce genre d'idées en fait à la fac?
2: Moi, je pense que c'est une bonne idée parce que ça va permettre aux étudiants de défendre leurs droits à travers ces syndicats et dire ce qui leur fait mal, ce qui leur font mal du moins. Pour moi, c'est une bonne idée.
5: C'est difficile parce qu'en Australie, on n'a pas trop les trucs comme ça, mais je pense que en théorie, il va être une bonne idée parce que les étudiants peuvent faire partie de la politique, ils peuvent faire partie des discussions très importantes, etc. Mais je pense que il pourrait être dangereux aussi parce que les syndicats, c'est pas, ils n'ont pas officiellement avec les partis... partis politiques, c'est ça. Et le danger, à mon avis, c'est que les syndicats peuvent dire les choses qui sont fausses. Mais ils parlent aux étudiants et les étudiants vont penser que c'est vrai. Et en fait, malinformation, comme ça, le malinformation peut être partagé vraiment vite. Et ça, c'est dangereux, à mon avis.
6: Moi, pour le coup, j'ai un avis sur la question qui est mitigé, c'est-à-dire que je trouve ça bien qu'il y ait des étudiants ou des gens qui ne sont pas du tout étudiants qui organisent justement ce genre de mouvement, etc., autour des universités, parce que ça permet de politiser en fait les gens qui ne le sont pas à la base. Moi, je trouve ça intéressant, ça donne un avis forcément biaisé, parce que c'est quelqu'un qui se représente pour son parti, enfin, entre guillemets, ses idées, forcément c'est biaisé. Mais t'es là pour parler de politique, etc., et aussi de donner ton avis. Je suis d'accord qu'il faut faire attention aux effets d'influence, comme t'as dit tout à l'heure. Ça peut jouer beaucoup, en plus on est jeune, donc c'est facile, surtout quand on n'est pas très politisé, de se faire un petit peu manipuler, etc. Il y a plein de façons, entre guillemets, d'influencer les gens, etc., et les jeunes qui sont utilisés aujourd'hui, les réseaux sociaux, etc. Et donc forcément, c'est un côté négatif de tout ça, mais je trouve ça quand même assez intéressant, justement, tous ces syndicats qui sont autour des facs. Ça permet vraiment d'ouvrir les esprits à des gens, justement, qui votent de moins en moins, parce que pour le coup, notre génération, on vote vraiment pas beaucoup par rapport aux anciennes. Et je trouve ça bien, en fait, généralement. Voilà.
0: Et tu voulais...
7: En Italie, les syndicats existent, mm-hmm. mais ils ne sont pas très importants, ils ne sont pas très considérés. Mm-hmm. Et donc, je pense que ça, c'est un petit problème parce qu'il y a beaucoup de gens qui ont des idées et qui veulent les exprimer, mais ils ne sont pas écoutés. Mm-hmm. Donc, ça, c'est un petit problème. Mais je pense qu'il y a beaucoup de syndicats pour les jeunes qui ne sont pas liés à l'université ou à l'école.

déconner. Ça te fait de l'effet, hein. Lèche maintenant. Lèche, c'est un ordre. Non, fais attention. Ah. Yo, Leroy.